0: 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But yeah, while I got you here, I was just gonna ask. You've probably known it for the longest time, so what have you learned? What's your takeaway from the past 20-something years?
1: Ce qui m'a toujours surpris, c'est sa détermination et sa clairvoyance quelque part. Tu te souviens quand on voulait faire le court métrage pour Arels, pour l'école, qu'on était devant Chalmers, et je disais à Zoé, tu vas expliquer en catalan ce qu'est l'église et expliquer où tu es, etc. Je lui dis, bah, tu te mets là devant la caméra et tu expliques, tu montres l'église et tu expliques ce que c'est. Et là, elle me dit, mais non, en fait, je vais venir de la droite, je vais venir du parc, toi tu te mets là. Moi, je vais venir de la droite, j'arrive devant, je regarde l'église, puis je me retourne, et puis là, je commence à te parler, puis je t'explique. Et là, je suis resté bouche bée, je me suis dit, ok, d'accord, ok, vas-y, fais-le.
2: Tu te souviens aussi quand elle était à Rennes avec ses copines, quand elle avait 4-5 ans, et que toutes ses copines savaient faire la roue et le poirier, et elle, c'était la seule à ne pas savoir. Donc elle revenait tous les jours. Elle répétait dans le jardin. Elle voulait vraiment réussir à faire. Donc elle faisait des heures et des heures jusqu'à ce qu'elle fasse comme les autres. C'était le début de Zoli Douli qu'il fallait qu'elle fasse, qu'elle réussisse.